Voici un extrait de ma pensée profonde, ma guerre des nerfs, parce que l'ignorance est le nerf de la guerre. On nous dit, Dieu est lumière, nous sommes tous frères, mais on constate que la lumière est éteinte. Je souhaite que nous ne fassions plus les mêmes erreurs. C'est dur à dire, mais j'ai peur.

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4: Bonjour à toutes et bonjour à tous, c'est Pascal en votre compagnie jusqu'à midi pour Walkman.

Et aujourd'hui, on va célébrer l'été, oui, puisque nous sommes le 21 juin, avec notamment « Voilà l'été ». L'été sera chaud, l'été, un été de porcelaine, et personne ne m'empêchera de retrouver la fille de l'été dernier. La suite donc avec les Négresses Vertes et Éric Chardin.

Et on refermera cette série avec Johnny Hallyday, la fille de l'été dernier. Et juste après, on rendra un hommage à monsieur Frank Michael.

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1: Franck Michael nous a quittés le 12 juin dernier. De son vrai nom, Franco Gabelli, il était né le 7 mai 1947 à Bodegna, en Italie. À l'âge de 3 ans, ses parents s'installent en Belgique, à Serein, dans la province de Liège. Nous allons écouter « Entends ma voix et je vais t'aimer ».

C'est avec le groupe Status Quo qu'on a démarré notre page étrangère dans Walkman avec Whatever You Want. On aura également le groupe Europe, Michael Jackson, Indeep, Kajagoogoo et Aqua. Tout de suite, Europe et Billie Jean.

0: et on va refermer cette page étrangère avec le groupe Aqua et Barbie Girl.
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C'était Eddy Mitchell avec une reprise de Charles Trenet, La mer. 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On écoute à présent Pierre Bachelet et Renaud.

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On était au bord du Rio Grande avec Eddie Mitchell. On ira faire un petit tour du côté du Mississippi River. Et puis, on essaiera de voir Mademoiselle Louisiane. Mais c'est mon Américain, moi, tout ça. La suite, donc, avec Nicolas Perrac et Michel Sardou.

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Et dans ma mémoire, je conserve une silhouette qui bouge, celle d'une fille en jeans entre Nashville et Baton Rouge. 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

Mon Amérique à moi, c'est un petit studio en Floride, dans la banlieue près d'Orlando. 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Ouais. 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La lumière était belle, et les figurants des westerns semblaient tout droit venus des albums illustrés signés Norman Rockwell.

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Mon Amérique à moi, c'est toujours cette fille en jeans. Je ne sais pas pourquoi elle court dans ma mémoire. Il ne s'est pourtant rien passé entre nous. Pas d'histoire. Et quand j'ai voulu connaître comment on la nommait, elle m'a dit « Freedom ». Je crois bien qu'en français, ça veut dire « Liberté ».

On vient d'écouter Élodie Frégé avec de l'eau, rien que de l'eau. C'est de l'eau, c'est du vent. On peut faire des ronds dans l'eau, et puis on peut boire de l'eau de vie. Je préfère l'eau de vie que l'au-delà d'ailleurs. Allez, la suite avec Véronique Sanson et Claude François.

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0: Ciao. Ou bien, bah, tu as regardé cette vidéo là, la vidéo à ce niveau là. Franchement, on va craser, moi. Ah ouais, c'était le feu de Dieu, c'est de la folie furieuse, on dit. Ouais. Non, mais franchement, félicitations. C'est plutôt bien dit, c'est. On va les vivre en radio.
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merci à tous ceux qui ont participé à ce disque, spécialement à mes invités, Mademoiselle Beverly Joe Scott, Monsieur Dr. John, The King of Rock and Roll, Little Richard, et mon ami de toujours, Johnny.

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Mais maintenant, si vous passez à table, je vous donner la recette de jambalaya. Il vous faut tout d'abord, eh bien, de l'oignon doux haché. Il vous faut du céleri en bâtonnet, du poivron vert en dés, ou de gambo, bien entendu, et puis du poivron rouge également. Il est très bon. De la soupe d'huile, oui, oui, oui. Mettez une bonne soupe d'huile, de l'ail émincé, du jambon cuit en gros dés, du chorizo en rondelles, des tomates épépinées, épluchées, coupées en petits quartiers. Il nous faut des clous de girofle, du laurier, oui, du laurier, mais en sauce, attention. Il nous faut du thym, il faut du persil frais haché, il faut du piment de Cayenne voulu, du tabasco, du riz grain court, du bouillon de poule, des crevettes, de la coriandre fraîche hachée, du sel et du poivre au moulin. Et avant, prenez un whisky sour. Alors, le whisky sour, vous prenez du bourbon, du citron. Vous prenez également du sucre roux. Vous secouez tout ça dans un shaker et du glaçon.

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